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2: Vendredi 26 juin, rendez-vous au moulin de Masmejean pour un marché de producteurs en mode guinguette. Le club ado assurera la restauration avec des burgers préparés sur place à partir des produits des producteurs. Au programme également, projection du court-métrage Stranger Things, réalisé par les ados avec la maison de l'image, et découvert de leurs bonnes arcades rétro fabriquées par leurs soins. Le tout dans l'ambiance conviviale d'un marché de producteurs au bord de la rivière.
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0: Bonjour et bienvenue sur Fréquence 7 si vous venez de nous rejoindre. Il est déjà 10h et tout de suite je vous propose de retrouver le journal de Radio France Internationale.
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2: Merci d'écouter RFI, il est 10h à Paris, 8h temps universel. Le journal Marion Gazanov. Bonjour Marion.
3: Bonjour Chantal, bonjour à toutes et à tous. La Colombie élit un président pro-Trump, Abelardo de la Espriella, candidat de l'extrême droite qui l'emporte après un duel serré contre le candidat de la gauche, Ivan Cepeda. Ce dernier y croyait encore avec ses partisans, pourtant, même si les résultats définitifs n'ont pas été publiés, il ne pourra pas rattraper son retard. Après un premier contact tendu, la première journée de pourparlers entre les États-Unis et l'Iran, marquée par de premiers progrès, la délégation iranienne a quitté tout à l'heure les négociations en Suisse. Les discussions techniques se poursuivront. Ça aussi au Kenya, dans ce journal, le Kenya, où des manifestations, où un hommage, une messe est rendue en hommage aux victimes des manifestations de 2024 et de 2025. La Colombie passe à droite après une présidentielle très serrée. Les résultats définitifs et officiels n'ont pas encore été publiés, mais ils ne changeront pas la donne. Abelardo de la Espriella est élu président. 99% des bureaux de vote ont donné leurs résultats. Le candidat de l'extrême droite l'emporte avec une très courte avance contre son rival Ivan Cepeda, sénateur de gauche. À Bogota, dans le nord, le quartier bourgeois, une militante d'Abelardo de la Espriella se réjouissait de cette victoire.
4: On a vu que les gens célébraient, donc il fallait qu'on vienne. On est tellement heureux. La Colombie avait besoin de changer de gouvernement. On était fatigués de Petro. On a besoin que les entreprises puissent créer de l'emploi pour que tout le monde puisse en sortir, que l'économie évolue et qu'on arrête d'être aussi endetté comme l'a fait Petro. On croit en l'égalité, nous, et c'est pour ça qu'on espère que Abelardo va faire une très très bonne présidence. On est juste heureux, très heureux, et on avait besoin d'un changement urgent. Los colombianos necesitábamos
3: un cambio urgente. L'Iran salue déjà des progrès dans les pourparlers avec les États-Unis. Pourtant, les premières heures de négociations en Suisse ont été marquées par des tensions entre les deux parties. La délégation iranienne a quitté la salle quelques minutes avant que le dialogue ne puisse reprendre. Le dialogue qui a pu reprendre donc toute la nuit, et après 18 heures de négociations, d'intenses négociations à Lucerne, en Suisse, la délégation iranienne a fini par quitter les lieux. Téhéran qui parlait de premiers progrès donc dans ses négociations avec les États-Unis pour mettre fin au conflit. Pour l'Iran, aucun accord n'est possible sans cessation des hostilités au Liban. Hier, le premier ministre israélien Benjamin Netanyahou a répété que l'armée israélienne resterait dans le sud du Liban aussi longtemps que nécessaire. Cette position israélienne fragilise les négociations en cours. Pour Jonathan Piron, historien et spécialiste du Moyen-Orient.
5: La manière dont le gouvernement israélien se comporte en fait dans la situation actuelle est l'élément le plus important, parce qu'on voit déjà que Israël ne se sent pas du tout tenu par les conditions de l'accord. D'ailleurs, il ne les a pas négociées. Il y a aussi cette volonté du gouvernement israélien de continuer en fait à s'impliquer à l'intérieur du Liban. Et on est aussi dans une situation où, avec les élections anticipées qui sont annoncées, la campagne électorale en cours amène toute une série de partis, notamment les partis d'extrême droite, à se radicaliser. Et donc, on est dans la situation où le gouvernement Netanyahou, qui voit déjà d'un très mauvais œil en fait cet accord, ne va pas du tout essayer de lever le pied, notamment au Liban, voire même en fait peut-être espérer à ce qu'il y ait une reprise de la guerre. C'est d'ailleurs aussi des éléments qui fuitent pour le moment quand on a les informations qui viennent d'Israël, c'est qu'une reprise des combats contre le régime iranien ne serait pas vue d'un mauvais œil.
3: Jonathan Piron, historien spécialiste du Moyen-Orient, propos recueillis par Harim Lipold. Près de 200 attaques de drones, 1800 bombes, 87 missiles, le bilan des attaques russes la semaine dernière. Ce matin, des frappes sur Odessa et Zaporijia ont fait 2 morts alors que l'Ukraine continue de cibler les infrastructures de la Russie. Les 4 aéroports de Moscou ont été brièvement fermés ce matin après la destruction de drones autour de la capitale en Crimée annexée par la Russie en 2014. Les dernières frappes ukrainiennes sur les réseaux électriques poussent les autorités d'occupation à organiser des coupures de courant. Le Kenya s'apprête à célébrer un douloureux anniversaire, celui des manifestations anti-gouvernementales. Le 25 juin 2024, des milliers de Kenyans étaient descendus dans les rues contre une loi de finances publiques qui prévoyait de nombreuses taxes. La journée avait été émaillée de violences entre 2024 et 2025 lors de différentes mobilisations. Plus de 100 personnes ont été tuées et à l'approche donc de cet anniversaire, une messe a eu lieu en mémoire des victimes. C'était hier dimanche à Nairobi. Reportage sur place d'Alban Tiroir.
6: Les noms des manifestants décédés résonnent dans cette église de Nairobi. Le révérend Chris Kinyanjui appelle à prier pour les jeunes qui ne sont pas rentrés chez eux. Il est le secrétaire général du Conseil national des églises du Kenya.
7: L'église a ressenti le besoin d'exprimer sa solidarité avec les jeunes qui réclament justice. Beaucoup ont été tués dans les rues suite à des tirs des forces de sécurité. Pourtant, ils étaient sortis manifester avec pour seul équipement un drapeau, un smartphone et une bouteille d'eau. Nous veillons à ce que le pays n'oublie pas.
6: Plusieurs victimes sont venues témoigner, comme Mine Gathoni, blessée il y a 1 an. Elle lance un message au président William Ruto.
8: Je rentrais du travail, puis je ne sais pas ce qui s'est passé. Le gouvernement m'a tiré dessus. J'ai subi 3 opérations. Un président protège son peuple, mais vous, vous creusez le fossé de plus en plus.
6: Le chef d'État kényan a promis plus de 13 millions d'euros pour indemniser les victimes des manifestations depuis 2017. Ce n'est pas assez pour Crispino Dawa. Son fils, Rex Masai, a été tué en juin 2024. Il attend toujours justice.
9: C'est la raison pour laquelle nous prions. L'indemnisation ne règle pas tout. Ce que nous exigeons, c'est que des comptes soient rendus. Il faut indemniser les victimes, arrêter de tuer et poursuivre en justice chaque policier qui s'est rendu coupable d'exactions contre les manifestants.
6: Une nouvelle mobilisation est prévue le 25 juin prochain en hommage aux victimes. Alban Tiroir, Nairobi, RFI.
3: La Chine sanctionne des dizaines d'entreprises américaines. Des entreprises des secteurs de la défense et des terres rares sont concernées. Pékin dit répondre à des sanctions similaires de Washington début juin qui avait mis dans sa liste noire des géants chinois comme Alibaba et BYD accusés de travailler avec l'armée chinoise. Ces sanctions interviennent 1 mois après la visite de Donald Trump à Pékin, visite qui était censée apaiser les relations. En Corée du Sud, un ancien ministre condamné à 25 ans de prison, Park Sung-jae, ministre de la Justice, a été condamné pour son rôle dans la crise de la loi martiale en 2024. L'ex-président Yoon Suk-yeol avait brièvement suspendu le pouvoir civil le 3 décembre 2024. Il a lui-même été condamné à la prison à perpétuité et attend son procès en appel. Il fera encore très chaud aujourd'hui en Europe. De nombreux pays sont confrontés à la canicule depuis plusieurs jours et ça va durer jusqu'à 38 degrés attendus aujourd'hui au Royaume-Uni, 40 degrés en Espagne, 42 même au Portugal. En France, 49 départements sont placés en vigilance rouge canicule. 35 millions de personnes sont concernées. Des écoles resteront fermées. Et hier déjà, des concerts ont été annulés, mais beaucoup ont pu quand même célébrer la fête de la musique. Le parti La France Insoumise organisait lui-même son concert. Il devait clore une marche antiraciste à Paris. Marie Lecoq, le parti de Jean-Luc Mélenchon, avait donc choisi d'en faire un événement politique à l'approche de la présidentielle.
10: Il y a cette banderole au-dessus de la scène prévue pour l'occasion, place de la République, en grosses lettres. Concert antiraciste et en plus petite, Mélenchon 2027. Car l'événement prend une dimension politique à l'approche de la présidentielle. On écoute Jean-Luc Mélenchon un peu plus tôt pendant la marche.
11: En 2022, à 400 000 voix près, on éjectait Madame Le Pen du deuxième tour. Alors cette fois-ci, personne ne peut dire « je ne savais pas ».
10: Et puis ce concert, il se déroule en pleine canicule, sous 36 degrés exactement. Le concert a failli être annulé, non pas à cause de la chaleur, mais par une décision de la préfecture de police pour trouble à l'ordre public. Il a finalement été autorisé vendredi soir par le tribunal administratif, estimant les risques insuffisamment justifiés. Une victoire pour le parti de Jean-Luc Mélenchon, qui avait déjà prévu de faire appel. La députée insoumise Mathilde Panot en a profité pour envoyer un message à la préfecture.
12: Ils ont raison d'avoir peur de nous. Ils nous espéraient tristes, résignés, nous aussi joyeux et déterminés.
10: ce concert suscite de nombreuses réactions politiques, y compris à gauche. Certains parlent d'une stratégie habile de la part de LFI d'associer son image à l'un des événements populaires les plus suivis du pays. D'autres dénoncent une récupération politique, d'autant plus quand elle se déroule sur une place chargée de symboles, la place de la République.
13: En football, la suite des phases de groupe à la Coupe du Monde. Cette nuit, le Cap Vert et l'Uruguay se sont quittés sur un nul de partout. Nouvelle performance des requins bleus qui avaient déjà tenu en échec l'Espagne lors de leur premier match. L'Égypte, de son côté, bat la Nouvelle-Zélande 3-1. 10h10 à Paris. Vous retrouvez Chantal Leroux dans Appel sur l'actualité.
2: Merci beaucoup. C'était le journal de Marion Cazanov.
0: 10h10 à l'écoute de Fréquence 7, on fait tout de suite un point météo et le soleil brillera généreusement aujourd'hui sur tout le département et nous sommes en vigilance orange canicule. Par contre, il y aura un risque orageux vers Coucouron cet après-midi. Le vent de nord va souffler faiblement et les températures vont grimper jusqu'à 38 degrés au Vence et à Aubenas, 37 à Privas-Annonay et 30 degrés à Coucouron. Et demain, le soleil sera encore au rendez-vous.
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0: Aujourd'hui sur Fréquence 7, à 12h et 17h, vous retrouverez l'agenda de l'été. À 19h, il y aura Tu danses, suivi à 20h par Chez Tonton et à 21h par Hexagone Live. Et tout de suite, on va repartir en musique avec Cubix, qui nous propose le morceau 1957 en featuring avec Albert Camus.

Chaque génération, sans doute, se croit vouée à refaire le monde. La mienne sait pourtant qu'elle ne le refera pas. Mais sa tâche est peut-être plus grande. Elle consiste à empêcher que le monde se défasse. Héritière d'une histoire corrompue, se mêlent les révolutions déchues, les techniques devenues folles, les dieux morts et les idéologies exténuées. De médiocres pouvoirs peuvent aujourd'hui tout détruire, mais ne savent plus convaincre. L'intelligence s'est abaissée jusqu'à se faire la servante de la haine et de l'oppression. Cette génération a dû, en elle-même et autour d'elle, restaurer, à partir de ses seules négations, un peu de ce qui fait la dignité de vivre et de

l'intégration, elle sait, elle devrait, dans une sorte de course folle contre la montre, restaurer entre les nations une paix qui ne soit pas celle de la servitude.

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3: Il est déjà 11h30, on fait tout de suite un point météo et le soleil brillera généreusement aujourd'hui sur tout le département et nous sommes en vigilance orange canicule. Par contre, il y aura un risque orageux vers Coucouron cet après-midi. Le vent de nord va souffler faiblement et les températures vont grimper jusqu'à 38 degrés au Vence et à Aubenas, 37 à Privas-Annonay et 30 degrés à Coucouron. Et demain, eh bien demain, le soleil sera encore au rendez-vous.
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0: Vous écoutez Fréquence 7, il est 12h et c'est l'heure de retrouver l'agenda de l'été. 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
1: Et bonjour à toutes et tous et bienvenue dans votre tout premier agenda de l'été. J'espère que vous avez passé un excellent week-end en musique, bien sûr. Et d'ailleurs, la fête de la musique n'est pas tout à fait terminée puisqu'il reste encore quelques occasions de prolonger la fête avec du théâtre, un marché festif, un atelier vocal ou encore un spectacle sonore. Et donc, c'est parti pour un petit tour des événements à ne pas manquer en ce début de semaine. Ce soir, à Aubenas, la fête de la musique n'a pas tout à fait dit son dernier mot. Direction La Ferme, avenue de Bélande, pour un after musical à partir de 19h avec les Klaxons. Une formation d'une dizaine de musiciennes et musiciens ardéchois qui balancent de la funk et de la soul avec des cuivres, du groove et des morceaux qui traversent les époques des années 50 à aujourd'hui. Et puis pour garder le jardin bien chaud toute la soirée, Valentin Walker sera aussi au platine avant, entre et après les 7 avec un mélange de funk, disco, afrobeat, house et électro. L'entrée se fait au chapeau, il y aura de la restauration sur place et le bar sera tenu par La Ferme et la Cantina des Païs. À Aubenas, un atelier du cœur du présent consacré à la présence et au chant improvisé a cappella est proposé demain de 17h à 18h30 à l'espace des ressources. C'est ouvert à toutes et tous, cet atelier invite à explorer la voix, l'écoute et l'expression spontanée à travers le chant improvisé dans un cadre bienveillant et sans nécessité de connaissances musicales préalables. Une occasion de se reconnecter à sa voix, de partager un moment collectif et de vivre une expérience musicale centrée sur le plaisir du chant et la présence à soi et aux autres. Le tarif est de 10€ pour l'atelier. Demain, à Saint-Privat, l'espace culturel accueillera la pièce de théâtre Lucie. Cette comédie tout public raconte les retrouvailles de trois générations de femmes d'une même famille autour d'un repas. Entre non-dit, colère, souvenirs et désir de lien, le spectacle explore avec sensibilité les relations familiales. À l'origine de cette aventure, une demande un peu particulière, Odette, 98 ans, a demandé à son petit-fils Hugo de lui écrire une pièce afin de pouvoir remonter sur scène. Hugo signe aujourd'hui l'écriture et la mise en scène de Lucie portée par la compagnie Limandre. Donc l'ouverture des portes est prévue donc demain à 16h30 à l'espace culturel de Saint-Privat. La participation est à prix libre. Et pour en savoir plus sur ce spectacle, Fréquence 7 y a consacré une émission de L'Onde Curieuse jeudi dernier, donc jeudi 18 juin, en compagnie donc d'Hugo, d'Odette ainsi que des comédiennes Sophie et Brigitte. L'émission est à réécouter sur le site fréquence7.net. À Lanars, le mini-marché paysan fait la fête demain à partir de 18h. Installé entre la salle des fêtes Lalonia et le camping municipal, ce rendez-vous réunit chaque semaine producteurs et artisans locaux autour des saveurs du terroir. Et demain, l'ambiance sera particulièrement festive puisque la soirée débutera avec une démonstration de danse country proposée par le groupe Burl Country avant de laisser place aux ateliers cuivre et à l'orchestre de rue de musique en montagne. Au programme donc des musiques de films, des airs venus des quatre coins du monde et une joyeuse déambulation musicale portée par trompette, saxophone, accordéon diatonique, guitare, euphonium et percussion. Une buvette sera également proposée sur place pour se rafraîchir et profiter pleinement de la soirée. Donc rendez-vous demain à partir de 18h sur l'esplanade située entre la salle des fêtes, l'Alonia et le camping municipal de Lanars. L'entrée est évidemment libre. Et pour finir, la médiathèque d'Aubenas accueillera demain le spectacle Astroud Gastrique proposé par Joe Cuer et le collectif Torsion. Ce spectacle tout public fait dialoguer voix, bruitage, langage imaginaire et improvisation sonore pour questionner avec humour et poésie notre façon d'être et la liberté de sortir des rôles que l'on nous assigne. Au fil de la représentation, les sons naissent aussi d'objets et de gestes du quotidien, notamment autour de la préparation et du partage de nourriture, faisant du repas un véritable terrain de jeu sonore et scénique. Et pour vous mettre un peu dans l'ambiance de ce spectacle, on écoute tout de suite un petit extrait.
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0: Demain, de 18h15 à 19h15 à la médiathèque d'Aubenas. L'entrée est libre dans la limite des places disponibles. Et voilà, l'agenda se termine ici. On se retrouve donc demain, même heure, pour un nouvel agenda. 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
2: Vendredi 26 juin, rendez-vous au moulin de Masméjean pour un marché de producteurs en mode guinguette. Le club ado assurera la restauration avec des burgers préparés sur place à partir des produits des producteurs. Au programme également, projection du court-métrage Stranger Things, réalisé par les ados avec la maison de l'image et découvert de leurs bonnes arcades rétro fabriquées par leurs soins. Le tout dans l'ambiance conviviale d'un marché de producteurs au bord de la rivière.
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2: L'association Chou, Hibou et Bouffadou vous propose son catalogue de stages d'été pour souffler sur les braises de votre créativité, animé par des artistes professionnels locaux. 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Dans les locaux tout frais du café associatif du Pas-de-Côté, venez participer à ce stage intense, apprendre les bases de la narration, de la réalisation des planches, créer votre scénario et réaliser votre BD. Tout le matériel est compris, mais vous pouvez amener votre stylo chouchou. Il y a 8 places, tous les niveaux sont confondus et ça coûte 240 euros. Ensuite, du 11 au 12 juillet à Aubenas, un stage pour les 7-11 ans, spécial débutant, j'apprends à dessiner. Tu aimerais savoir dessiner, alors n'attends plus. Viens t'initier aux techniques de base du dessin avec l'illustratrice Anne Valetta. Bientôt, les béabas du dessinateur n'auront plus de secrets pour toi. Il y a 8 places, c'est pour les débutants et ça coûte 125 euros. Retrouvez toutes nos infos et toutes nos billetteries sur notre page Hello Asso, Chou, Hibou et Bouffadou, au singulier et Bouffadou avec deux F. Ou sur notre mail atelier-dessin-et-bd@gmail.com. À bientôt.
3: Je suis Bip.
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L'habitude. C'est un joli petit vaisseau. C'est un joli petit transat, l'habitude. Une jolie petite traversée. Puisque c'est ni long ni court. C'est même pas un ongle qu'on coupe jamais. Au début, c'est l'attente. Puis après, c'est l'habitude. C'est l'habitude. L'habitude te fait jamais dire enfin. Enfin, l'habitude. Non mais dis, hey. Enfin. Enfin, l'habitude, oui. C'est un peu comme dans l'hémisphère sud, tu vois. C'est toujours l'été, mais on rêve même pas à l'hiver. On n'a pas de pull dans l'hémisphère sud, même quand il fait chaud. C'est un peu comme dans l'hémisphère nord, tu vois, on n'a pas de short. Enfin, quand il fait froid. 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Au début, c'est l'attente. Au début, en fait, c'est l'attente de l'habitude. L'habitude, tu vois, tu nais, tu fais du 41. Eh bien, tu meurs, tu fais du 41. C'est pas comme quand tu fais du 16 à 3 ans et du 61 à 76 ans.

31. L'habitude c'est ça, c'est pas long l'habitude, hein. L'habitude c'est fait pour jamais dire enfin. L'habitude en parle à personne, enfin, à personne, si on veut, hein.

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0: Vous êtes bien sûr Fréquence 7, il est déjà 17h et c'est l'heure de retrouver l'agenda de l'été. 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
1: Et bonjour à toutes et tous et bienvenue dans votre tout premier agenda de l'été. J'espère que vous avez passé un excellent week-end en musique, bien sûr. Et d'ailleurs, la fête de la musique n'est pas tout à fait terminée puisqu'il reste encore quelques occasions de prolonger la fête avec du théâtre, un marché festif, un atelier vocal ou encore un spectacle sonore. Et donc c'est parti pour un petit tour des événements à ne pas manquer en ce début de semaine. Ce soir, à Aubenas, la fête de la musique n'a pas tout à fait dit son dernier mot. Direction La Ferme, avenue de Bélande, pour un after musical à partir de 19h avec les Klaxons. Une formation d'une dizaine de musiciennes et musiciens ardéchois qui balancent de la funk et de la soul avec des cuivres, du groove et des morceaux qui traversent les époques des années 50 à aujourd'hui. Et puis pour garder le jardin bien chaud toute la soirée, Valentin Walker sera aussi au platine avant, entre et après les 7 avec un mélange de funk, disco, afrobeat, house et électro. L'entrée se fait au chapeau, il y aura de la restauration sur place et le bar sera tenu par La Ferme et la Cantina des Païs. À Aubenas, un atelier du cœur du présent consacré à la présence et au chant improvisé a cappella est proposé demain de 17h à 18h30 à l'espace des ressources. C'est ouvert à toutes et tous, cet atelier invite à explorer la voix, l'écoute et l'expression spontanée à travers le chant improvisé dans un cadre bienveillant et sans nécessité de connaissances musicales préalables. Une occasion de se reconnecter à sa voix, de partager un moment collectif et de vivre une expérience musicale centrée sur le plaisir du chant et la présence à soi et aux autres. Le tarif est de 10€ pour l'atelier. Demain, à Saint-Privat, l'espace culturel accueillera la pièce de théâtre Lucie. Cette comédie tout public raconte les retrouvailles de trois générations de femmes d'une même famille autour d'un repas. Entre non-dit, colère, souvenirs et désir de lien, le spectacle explore avec sensibilité les relations familiales. À l'origine de cette aventure, une demande un peu particulière, Odette, 98 ans, a demandé à son petit-fils Hugo de lui écrire une pièce afin de pouvoir remonter sur scène. Hugo signe aujourd'hui l'écriture et la mise en scène de Lucie portée par la compagnie Limandre. Donc l'ouverture des portes est prévue donc demain à 16h30 à l'espace culturel de Saint-Privat. La participation est à prix libre. Et pour en savoir plus sur ce spectacle, Fréquence 7 y a consacré une émission de L'Onde Curieuse jeudi dernier, donc jeudi 18 juin, en compagnie donc d'Hugo, d'Odette ainsi que des comédiennes Sophie et Brigitte. L'émission est à réécouter sur le site fréquence7.net. À Lanars, le mini-marché paysan fait la fête demain à partir de 18h. Installé entre la salle des fêtes Lalonia et le camping municipal, ce rendez-vous réunit chaque semaine producteurs et artisans locaux autour des saveurs du terroir. Et demain, l'ambiance sera particulièrement festive puisque la soirée débutera avec une démonstration de danse country proposée par le groupe Burl Country avant de laisser place aux ateliers cuivre et à l'orchestre de rue de musique en montagne. Au programme donc des musiques de films, des airs venus des quatre coins du monde et une joyeuse déambulation musicale portée par trompette, saxophone, accordéon diatonique, guitare, euphonium et percussion. Une buvette sera également proposée sur place pour se rafraîchir et profiter pleinement de la soirée. Donc rendez-vous demain à partir de 18h sur l'esplanade située entre la salle des fêtes, l'Alonia et le camping municipal de Lanars. L'entrée est évidemment libre. Et pour finir, la médiathèque d'Aubenas accueillera demain le spectacle Astroud Gastrique proposé par Joe Cuer et le collectif Torsion. Ce spectacle tout public fait dialoguer voix, bruitage, langage imaginaire et improvisation sonore pour questionner avec humour et poésie notre façon d'être et la liberté de sortir des rôles que l'on nous assigne. Au fil de la représentation, les sons naissent aussi d'objets et de gestes du quotidien, notamment autour de la préparation et du partage de nourriture du repas, un véritable terrain de jeu sonore et scénique. Et pour vous mettre un peu dans l'ambiance de ce spectacle, on écoute tout de suite un petit extrait.
2: Mmh. Radio Asterid Gostrek.
1: Rendez-vous donc demain de 18h15 à 19h15 à la médiathèque d'Aubenas. L'entrée est libre dans la limite des places disponibles. Et voilà, l'agenda se termine ici. On se retrouve donc demain, même heure, pour un nouvel agenda. 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Ciao.

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19h à l'écoute des programmes de Fréquence 7. Tout de suite, on va retrouver les rediffusions de l'été qui vous proposent tout de suite de pousser les chaises et les tables pour danser avec Marie dans l'émission Tu danses.

0: Prudence, bienvenue dans le petit bal folk de Fréquence 7. Marie au micro, platine et potentiomètre, merci à Sylvain pour son inestimable soutien technique. Première émission de la saison 3 de Tudance. Il est 19h du lundi 6 octobre pour la diffusion de cet opus, du 20 octobre pour la rediffusion. Pour la relecture, et cela le jour et l'heure qui vous sied, rendez-vous sur le site de Fréquence 7 qui s'accole d'un point net. Tudance se cherche à sa place alphabétique dans la liste des émissions musicales. Notre petit bal improbable et subjectif d'aujourd'hui a deux parties autour de son entracte décalé yéyé oriental. En première partie, paroles et musique de Jonathan Balmefrézol qui nous a fait danser à Burzé cet été avec ses saxophones et un étrange petit instrument bourdonnant.
1: Alors je m'appelle Jonathan Balmefrézol, le projet s'appelle Octopulse. C'est mon nom de groupe, ouais, c'est ça. Alors, c'est pas vraiment un groupe puisque je suis tout seul, c'est un solo. Et c'est un solo un peu particulier qui est né en fait d'un petit jeu comme un défi. L'idée d'arriver à faire sonner un bal en étant tout seul avec un instrument mélodique, ce qui est pas banal. Voilà, donc j'ai commencé par faire des petits interplateaux et puis 3-4 morceaux, puis je me suis pris au jeu. Ensuite on m'a dit mais tu pourrais faire un bal complet, et donc je me suis retrouvé embarqué là-dedans sans l'avoir vraiment prévu à la base, et ça m'a plu. Et ce qui me plaît c'est qu'il y a en fait un espace de liberté qui est assez grand, je peux mettre pas mal d'improvisation. Et donc jouer avec voilà, ce qui se passe, ce qui se vit sur le moment dans le bal, avec les gens. Voilà. Et donc pour arriver quand même à sonner plusieurs en étant tout seul, j'ai quelques subterfuges. Donc j'ai des planches que je joue au pied, une shruti box qui me fait un tapis sonore, des bourdons. J'ai beaucoup écouté les joueurs de cornemuse, de vielle à roue, une musique à bourdon où il y a une mélodie puis toujours ce tapis permanent. Et j'ai construit avec ça, avec la shruti box et le saxophone, un mode de jeu voilà, qui fonctionne. Et puis par-dessus ça, je rajoute des effets. Voilà, donc il n'y a pas de looper, il n'y a rien d'enregistré, tout est joué en live. Et puis voilà, ça fait quelques années maintenant que je suis sur les routes, sur les festivals. J'ai fait un album qui s'appelle Octopulse. Voilà, et puis il y en a un deuxième qui est en préparation.
0: Donc les instruments sont...
1: Alors, saxophone soprano, saxophone baryton, la shruti box, des planches pour les pieds et des effets.
0: La shruti box, qu'est-ce que c'est ?
1: La shruti box, si on visualise l'harmonium, donc c'est un instrument à souffler avec des anches comme dans un accordéon. L'harmonium, lui, il a un clavier comme un piano. C'est un instrument qu'on trouve en Inde beaucoup. La shruti box, elle a même pas de clavier. C'est juste des clapets qu'on ouvre et qu'on ferme pour faire un accord. En général, c'est des accords très simples. C'est une, deux, trois notes maximum. Voilà. Donc c'est ouais. Alors c'est plutôt des quintes, octaves, une quarte éventuellement, plutôt comme ça que je l'utilise moi en tout cas. Voilà.
0: C'est toi qui l'as fabriqué ?
1: Alors c'est pas moi qui l'ai fabriqué, c'est un instrument indien voilà, qui vient d'Inde. Et là où j'ai bricolé, cherché, c'est une manière de la jouer au pied, parce que bien sûr j'ai les mains prises, la bouche aussi, donc il me restait les jambes, j'avais deux pieds, je me suis dit tiens, je peux taper sur une planche d'un côté et actionner une pédale qui fait le balancier du soufflet de la shruti box et donc qui l'a fait sonner. Voilà. Ça marche comme ça.
0: D'accord. Donc la pédale, c'est pas du vent que t'envoies, c'est du mouvement. Le fil, il fait bouger le.
1: C'est ça. C'est un câble de vélo en fait, avec une gaine de vélo qui actionne le soufflet. Ouais, c'est ça. Il y a un ressort à l'intérieur qui fait que j'appuie sur la pédale, ça actionne le soufflet, puis ensuite il revient tout seul et je réappuie et puis voilà, ça respire comme ça et ça chante.
0: Le répertoire ?
1: Alors le répertoire, bon, c'est du bal folk. J'ai un petit attachement aux Cévennes, j'ai grandi là-bas. Et puis il y a des impressions qui me sont restées de bal, de l'enfance, voilà, quand j'étais jeune. Des illustres musiciens aussi qui jouent des répertoires qui viennent donc du Massif Central, mais du sud du Massif Central, des Cévennes, du Languedoc. Donc j'ai pioché par là pour avoir une matière voilà, issue de collectage. Sur laquelle, à partir de laquelle j'allais extrapoler, on va dire. Et puis il y a aussi pas mal de compositions, voilà, je suis toujours en train de composer des morceaux. Et dans ce contexte du solo en particulier, donc là sur le répertoire, il y a peut-être la moitié de compositions, la moitié de trad qui sont très revisitées, on va dire.
0: Et tu as une formation classique, jazz ?
1: Alors, plutôt jazz, effectivement. J'ai fait des études de jazz au conservatoire, pas mal d'années là-dedans. C'est une musique que je pratique encore aujourd'hui dans différents contextes. Jazz plutôt traditionnel, du vieux style, du swing, des choses comme ça, j'aime bien. Ou du jazz plus contemporain, plus expérimental. Voilà, je pratique des musiques improvisées aussi, très aventureuses, on va dire, ou en recherche, voilà, dans des contextes plus de concerts. Et d'ailleurs, c'est important pour moi et je vois bien que ça nourrit mon approche de faire du concert, de la musique comme ça, à écouter, assez abstraite ou expérimentale, on peut la qualifier comme ça. Et à côté de ça, du bal et quelque chose de très terre à terre, de très ancré dans des formes, dans des structures. Voilà, les deux se répondent et me nourrissent. Voilà.
0: On est à Burzé. Tu connaissais Burzé?
1: Ouais, je connais Burzé, je suis déjà venu, un très beau marché, voilà, sous ses grands tilleuls, ouais, je suis déjà venu plusieurs fois, et puis ouais, l'Ardèche c'est un endroit qui est cher aussi pour moi, c'est la première fois que je viens jouer, mais à Burzé j'ai joué à Jaujac, j'ai joué à Aubenas, donc en fait je suis amené quand même à venir de temps en temps en Ardèche et c'est toujours un plaisir. Alors prochain bal, bah là c'est l'été, donc je vais à Gentine bientôt, grand bal de l'Europe. Tout bientôt, à la fin de la semaine. Puis ensuite, je repars dans le sud, vers Béziers, voilà, pour jouer dans des contextes plus hybrides où on va mélanger des danses du contact improvisation, du folk et du tango, sur un festival qui s'appelle Dansero. Voilà, donc là, pendant 4-5 jours, avec toute une équipe de musiciens et musiciennes, on va jouer sur des balles hybrides. Voilà, et puis d'autres dates encore en août avec d'autres projets aussi. Et voilà, on peut retrouver tout ça sur mon site internet jonathanbalmefrezol.com. Et voilà.
0: En couple ou en chaîne, comme vous le préférez, en place pour un rondo. C'est Bleu Granit d'Octopulse.

par deux pour chalouper sans vous prendre la tête. C'est une valse à cinq temps et c'est Biskaya Balaka, Octopus et Guilhem Verger.

par deux pour une Scottish. C'est encore Jonathan Balmefrézol, mais avec un autre groupe qui s'appelle La Mèche. Le titre du morceau, Permisso.

C'était Mon ami la rose, version de Natacha Atlas. Vous êtes toujours confortablement et énergiquement bien sur Fréquence 7 et assez bagnodé, un peu de transe avec la prochaine danse. Tout s'enchaîne pour un costawatt. Par bruit de couloir, le titre Harlem Instrumental.

fermer le cercle, un peu de répit, nous dansons un cercle circassien. C'est l'ensemble invisible et le titre « The North Star ».

prochaine danse, une gavotte de l'anilis ou gavotte du baléon, une ronde à trois pas. Et grande nostalgie, c'est Trimartolo par Alan Stivell.

part dès maintenant pour une courte polka piquée. Ne ratez pas le début. C'est d'après Lothaire Mabru par Arnaud Bitton et Camille Rébaud.

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0: Bonjour à vous ou bonsoir à vous. Que vous larguiez les amarres fébrilement dans un début de journée encore secoué par les basses de la veille, ou que vous soyez sur le point d'accoster au bon port d'une nouvelle grosse soirée guidée par les vibrations des basses susnommées. Dans tous les cas, laissez-moi vous souhaiter la bonne arrivée dans mon maquis imaginaire, un espace de bombance musicale où n'est accordée aucune importance au concept mortifère de frontières, qu'elles soient géographiques, culturelles ou de genre. Alors, à l'heure où il peut être légitimement anxiogène de s'ouvrir au monde ou aux autres, vous trouvez ici une bien modeste et ridiculement petite entreprise d'enjaillement du monde. Vous venez d'allumer la radio ou d'ouvrir l'internet et vous ne trouverez ici en l'occurrence que le rappel essentiel de la beauté de l'humanité et de ses mélanges.
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0: Et si je reprends cette facile métaphore maritime, eh bien sachez que cette émission sera un plongeon dans le bouillonnement artistique et politique de l'Atlantique noir, ou plutôt une succession de traversées entre les différentes rives de cet océan qui fut autrefois le tombeau de millions de destins. Ni oubli, ni pardon pour tous les crimes contre l'humanité et son environnement, mais le plaisir et l'espoir suscités par l'insondable richesse créative des personnes uniquement guidées par les joies de l'interculturalité. Aujourd'hui, nous allons nous aventurer dans ce que j'aime appeler le métacontinent africain, cet espace spirituel qui dépasse de loin, de bien loin même, les frontières de l'immense terre qui est toujours ridiculement réduite sur les cartes officielles. Alors, le mot diaspora vient du mot grec qui signifie semer. On va continuer donc modestement à disperser un peu les énergies qui font beaucoup de bien, je l'espère en tout cas. Et dans cet état d'esprit, j'ai le plaisir d'être bien accompagné pour la production de cette émission, sur la partie technique et pour l'habillage sonore, par Tonton Raph Terribilé dans le studio flambant neuf de Radio Méga à Valence. Salut Tonton.
2: Salut mon Tonton.
0: Allez, c'est parti.
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0: Alors, on va se lancer dans ce périple sans même prendre le temps d'un échauffement, car si vous connaissez la maison, vous savez qu'il vaut mieux arriver bien préparé. Et si là, vous la découvrez, cette maison, eh bien, on va tâcher de rester souple sur les appuis. C'est le projet qui a donné son nom à cette nouvelle édition de l'émission Chez Tonton et qui s'appelle Africa Express. C'est l'odyssée panafricaine et transatlantique du grand Damon Albarn qui se régale à brasser les artistes et leur culture depuis une vingtaine d'années. En 2025, le collectif a enregistré un double album à Mexico avec des artistes africains et sud-américains. Et c'est ce morceau, Tayana, que je vous propose pour ouvrir aujourd'hui. Tayana, c'est le nom de la DJ argentine dont le son soude ce titre. Vous reconnaîtrez également sûrement les voix singulières de la sud-africaine Moonshine Sanelli et du ghanéen Kog K.O.J. pour Kwaku of Ghana. Vous découvrirez sûrement celle de la rappeuse mexicaine Mare Adveltancia Lirica, sans oublier la percussionniste burkinabé Melissa Ye. L'album est sorti en juillet 2025 chez World Circuit Records. En voici donc la petite bombe de dancefloor, Tayana.

Retour sur le continent afro-atlantique. Après Africa Express, on va débarquer en Europe, cette fois avec le groupe anglo-ghanéen Onipa, fondé par Tom Excel, musicien qui collabore d'ailleurs avec ce collectif Africa Express, et KOG, aussi Cog, que nous venons d'entendre. Sur ce titre en particulier que je vais vous faire écouter, extrait de l'album de 2023 Off The Grid, publié sur le label Real World Records, on va retrouver le chanteur ghanéen ainsi que sa complice du morceau précédent, Moonshine Sanelly. Comme c'est le cas pour Africa Express, le concept fondateur d'Onipa, c'est de relier la profondeur des traditions musicales du continent avec leurs lointaines émanations, hybridées, amplifiées, électrifiées et synthétisées. Une saine addiction aux nouvelles technologies pour donner de nouvelles manières d'entendre des sons et des rythmes venus du passé. Ça ressemble à un bon concept pour définir la ligne artistique de chez Tonton. Vous pouvez ainsi retourner sur le dance floor afrofuturiste avec ce titre « Danger ».

Après Onipa et Moonshine Sanelli entre Angleterre, Ghana et Afrique du Sud, on va basculer sur une collaboration afro-caribéenne permise cette fois par Blanc Manioc. Cette émission va être une occasion de saluer quelques labels qui ont leur ronde serviette dans mon maquis. Et cette belle boutique en fait évidemment partie. En 2025, elle a fêté son 5e anniversaire avec le premier volume de sa nouvelle série baptisée Hyper Manioc. Guidée par un principe à la fois simple et un petit peu périlleux, remixer des titres emblématiques qui ont marqué la courte mais intense histoire du label. Le morceau que j'ai choisi pour vous, c'est une collaboration entre le DJ producteur rappeur de Guadeloupe Ebony et la jeune rappeuse ivoirienne Marla que nous avons déjà accueillie ici. Le titre est tout aussi efficace que le morceau, il s'appelle Tiens.

Voilà le titre compact et efficace offert par la team Blanc Manioc avec Hey Bonnie et Marla pour faire le lien entre l'Afrique de l'Ouest et les Antilles. Et je vous propose d'y rester dans les Caraïbes avec une nouvelle collaboration intra-insulaire et une ambiance qui se situe à peu près entre le chata antillais et les dancehall et dembo dominicains. C'est une prod de DJ Tutus qui rassemble principalement celle qui m'a permis de découvrir ce morceau, la martiniquaise Meryl et le dominicain La Massa. Et c'est un extrait de l'album Caviar sorti en 2024 par la première nommée. On y retrouve également d'autres artistes martiniquais et dominicains comme Yozo, Shannon, Josie, Noelia. Encore une fois, il faut moins de 3 minutes pour boucler ce petit banger intitulé Dembo Martinica.

0: 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Mary. Aïe!
1: Puisqu'on est dans le secteur des Caraïbes, grâce à Meryl et toute la petite bande rassemblée autour de ce titre Dembo Martinica, on va faire un petit détour par le Venezuela, avec un morceau qui date un peu, mais qui m'a été soufflé récemment par une grande amatrice de dancefloor afro-atlantique. Veillons à ne pas décevoir la fidèle clientèle de mon établissement et à agir tout simplement comme des vecteurs de transmission d'énergie tout autant que de transpiration. Les jumeaux Romero ont fondé le projet La Galera en 2011 et l'ont transformé en social club digital connecté au folklore vénézuélien, bien évidemment boosté par une profonde hybridation avec les musiques électro-contemporaines et les cultures africaines qui y ont débarqué dès le 16e siècle. Alors, en faisant des petites recherches toutes simples, j'ai découvert que apparemment les premiers esclaves qui auraient débarqué sur une île appartenant au Venezuela étaient venus pour la pêche aux perles. Alors, bien loin de l'horreur de ce contexte, je me permets l'analogie puisque c'est une perle musicale que nous allons passer ici, intitulée Moroca Gia, extraite de l'album Tropico Salvare, paru au cœur de l'été 2020 chez le label italien Tortuga Records.

Après ce titre de 2020 de la Galera Social Club, on va remonter encore un peu plus loin dans le temps en 2019 avec ce titre qui traîne dans mes tiroirs depuis quelques années déjà. Et là, c'est carrément une triangulation qui en rappellerait une autre, celle des horribles prémices du capitalisme colonial et destructeur, mais seule la comparaison géographique tiendra puisqu'on est ici dans un univers créateur et intéressé uniquement par l'union des peuples entre Afrique, Europe et Amérique. Il y a le projet El Indio Conakry, initié par le duo espagnol La Rueda, qui mixe la puissance des machines avec des traditions indigènes et afro-descendantes de la Colombie caribéenne. On va découvrir notamment le son marquant de la cuisi, flûte traditionnelle autochtone de ce pays et de cette région. Alors, La Rueda, ils ont initié ce projet en particulier avec deux maîtres percussionnistes guinéens, Shango Deli et Aboubakar Silla, et ils ont invité sur ce morceau le grand musicien palenquero colombien Franklin Terredor, percussionniste notamment, mais aussi membre du duo électro Me Too, qu'on retrouvera sûrement lors d'une des prochaines éditions de chez Tonton, ainsi que le guitariste britannique Mahon. Pour parachever cette œuvre collective, le remix électro si présent est signé par le producteur DJ anglais Village Cuts. Il paraît qu'il faut tout un village pour éduquer un enfant, parfois il en faut également tout un pour faire danser tout le monde.

Après ces traversées en tous sens de l'Atlantique noir, il est l'heure de revenir se poser un peu sur le continent originel et notamment grâce à un artiste multicarte comme on les aime chez Tonton, l'Ougandais Faisal Mostrix avec deux X, que j'ai découvert grâce à ce label East African Records. Un autodidacte de génie, DJ, producteur, danseur et chorégraphe, très habile par ailleurs dans la composition de son image, avec des photos et des vidéos bien soignées et qui sont, comme son art dans son ensemble, un très bon reflet de la vague afro-futuriste actuelle, me semble-t-il. On peut même dire que Faisal Mostrix fait partie de son avant-garde de cette vague afro-futuriste et c'est finalement un morceau assez easy listening que je vous propose d'écouter aujourd'hui qui raccorde bien à l'ancrage des musiques traditionnelles avec les potentialités électro. Pour ce morceau Nakelu, extrait d'un album de 2020 Ebi Kokyo avec la chanteuse afro-pop Suzanne Kerunen et le guitariste Aloysius Migade, il nous invite dans un club dans un Ouganda connecté au très haut

Après Faisal Mostrix et ce nouveau trait d'union entre tradition et modernité, on va partir vers le sud du continent, mais garder un pied en Ouganda. Je vous avais prévenu que cette émission était l'occasion de saluer quelques habitués, et c'est évidemment le cas du label Niégué Niégué, qu'on pourrait considérer légitimement comme la plaque tournante de l'électro underground de tout le continent. Et parmi les artistes de l'écurie, il y a un des pionniers du Kom, le sud-africain Menzi. Musique descendante du Kwaito, sort de house music né dans les années 80 dans les townships, le Kom a intégré de nouveaux éléments stylistiques et rythmiques et il est devenu une des musiques les plus populaires sur les dance floors électro du sous-continent sud-africain. Le titre commence à dater un peu, toute proportion gardée, mais il nous permet de garder un peu le rythme clubbing et surtout de rester chaud sur les appuis. Il s'intitule « I see you » et il invite le flow marquant de la chanteuse Yolanda Xashi.

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1: Tout en restant dans cette grosse fibre électro, on va reprendre un peu le large et sortir à nouveau des frontières du continent. Mais cette fois-ci, techniquement, on quitte l'espace afro-atlantique pour aller vers l'est et une autre immensité physique et culturelle, l'océan Indien. Atterrissage à l'île Maurice, donc, qui centralise encore une fois une mosaïque d'artistes et de nationalités, avec notamment Antonio Rosselli del Turco, producteur qui, comme son nom l'indique bien, est né en Italie, mais qui est de nationalité australienne, connue sous le nom également de Rebangia. On trouve aussi avec lui l'artiste multifacette réunionnais Bastien Picot, que vous connaissez peut-être sur le nom de Horus, la chanteuse mauricienne Emeline Marimoutou, le guitariste et chanteur Manu Desroches, le chanteur et percussionniste australo-mauricien Jason Hira. Il fallait encore une fois toute la force d'un collectif bien soudé pour créer ce projet nommé Ayozad, dont j'ai particulièrement retenu ce titre, sa saison là, sortie de l'album Amen Amwin, paru fin 2024.

Voilà, c'était ce titre à la fois mystique et percutant du collectif installé dans les Mascareignes, Ayozad. Je vous ai déjà partagé mon envie du jour de prendre des nouvelles des labels qui ont marqué la courte histoire de mon maquis. En lien avec la partie arabe du continent africain, il y a une figure qui me semble incontournable dans le mouvement de réappropriation culturelle des musiques du Maghreb, le label Chouka, que je profite de saluer bien bas pour son magnifique travail. Je n'avais peut-être pas assez conscience de la mine d'or dans laquelle je m'aventurais quand j'ai eu accès au catalogue de cette belle maison. Et parmi les nombreuses pépites, il fallait faire un choix. La vie est faite de choix. Et pour cette émission, c'est l'une de celles que j'ai pu trouver dans l'album du producteur franco-marocain Aziz Concrete. En 2023, il avait sorti Siba South System volume 1 et la pépite en question n'est rien de moins que le morceau inaugural de son opus intitulé Amélie Mélodie.

Pour faire le lien avec le label Shuka et ce titre d'Aziz Concrete, on va conclure avec un autre habitué de la maison, auparavant signé chez ce label justement. Il est passé plusieurs fois chez Tonton, lors de la dernière émission même, mais j'avais envie de partager ce morceau en particulier qui me hante depuis la sortie de l'album Club Toonzy en mai 2025. Alors, histoire de finir cette émission en pente douce, sans perdre de l'intensité, voici donc Aman Aman. Moi qui, fut un temps, était un allergique de posture, surtout dans ma consommation de l'autotune ou d'autres effets synthétiques sur les instruments, mais surtout sur les voix, je me surprends moi-même encore parfois à aimer certains morceaux qui utilisent ces procédés de manière si prépondérante. Je ne peux que constater que dans ce titre en particulier, les effets appliqués à la voix sublime de Mariem Betouami et la densité des textures électro permettent une union d'autant plus forte avec les sons d'instruments traditionnels glanés par Amar 808 dans son pays d'origine et notamment la cornemuse arabe appelée Medzwed. C'est le classieux label Glitterbeat Records qui a signé ce nouvel opus du génial producteur tunisien Mage 2.0 qui tire des câbles indestructibles entre les anciennes générations et les nouvelles.

Et voilà, une version passionnante d'une vieille chanson d'amour brisée par le producteur tunisien Amar 808 et la chanteuse Mariem Betouami pour conclure cette édition de l'émission Chez Tonton. Un maquis afro-électro, mais pas que, un lieu ouvert aux quatre vents des musiques africaines ou afro-descendantes d'aujourd'hui et peut-être même parfois, qui sait, de demain. Un immense merci aux radios associatives partenaires qui diffusent et rediffusent cette émission, et en particulier à Radio Méga à Valence qui m'a accueilli à nouveau aujourd'hui et qui produit cette émission. Vous pouvez retrouver Chez Tonton sur les plateformes et applis de streaming et de podcast, mais aussi sur les réseaux sociaux où vous pouvez me partager toutes les musiques qui vous plaisent tant qu'elles sont dans l'esprit de l'établissement. Vous pouvez me retrouver en tapotant Amaury Relière Chez Tonton, n'hésitez pas. Des bisous chaleureux, merci à Raph pour avoir assuré la technique de cette émission, merci à vous d'avoir écouté et à la prochaine. Bienvenue Chez Tonton.

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Supertramp sur Fréquence 7 pour rendre hommage à Rick Davies, décédé dernièrement à l'âge de 81 ans. Un disque enregistré en public au Pavillon de Paris. On a écouté le morceau School, on écoute maintenant le tube The Logical Songs.

Après le morceau Breakfast in America, on écoute Dreamer qui sera suivi de Rudy, extrait de l'album Crime of the Century.

0: 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Et l'on enchaîne maintenant avec le morceau Take the Long Way Home. Vous écoutez Fréquence 7, l'émission Hexagon Live, consacrée aujourd'hui à Supertramp.
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Fool's Overture, génial morceau, une symphonie où vous avez pu reconnaître la voix de Winston Churchill. Pour terminer l'émission, on se quitte avec le morceau qui les a fait connaître à travers le monde, Crime of the Century.

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0: À dans deux semaines. Portez-vous bien. 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

C'est tous des assistés. 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